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1: Un leader storico.
0: Un partito unico.
1: Una rivoluzione vera.
0: Un popolo che la difende.
2: Die Revolutionäre lehnen Geschenke des Imperiums ab.
3: Elle continue, la révolution, jour après jour.

0: aujourd'hui et toujours, une seule révolution.
1: Hé Mario, comment on a la belle
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0: La révolution, c'est défendre les valeurs auxquelles on croit, coûte que coûte, c'est la modestie, le désintéressement, l'altruisme, la solidarité et l'héroïsme, c'est se battre avec audace, intelligence et réalisme.
1: Révolution, proeza quotidiana ayer y hoy.
2: Für die eigenen Werte einstehen, notfalls mit dem eigenen Leben. Sie steht für Bescheidenheit, Selbstlosigkeit, Altruismus, Solidarität und Heldentum. Revolution bedeutet, mit Kühnheit, Intelligenz und Realismus kämpfen.

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1: Les gens deviennent contre-révolutionnaires lorsqu'ils courent après les millions.
2: Es lebe die Revolution.

0: Revoluciones no mentís, jamás.
1: Cuba libre, ingrédient, une vraie révolution, un peuple qui la défend, un parti unique et un leader historique.
2: La rivoluzione nasce dentro di noi, cresce nel silenzio e parla con mille voci.
3: Bodeon con Cuba cubista.
4: Tote Revolution überleben.
5: Cubic Life with still Cuba.
6: Mit revolutionärem Tote.
7: Mort revolutionnaire de la nature.
8: Naturaleza total con revolution muerta.
9: Still life with dead revolution.
10: Revolutione totale con natura morta.
11: Bodeon con Cuba cubista.
12: Nature morte avec revolutionnaire
13: mort. De la nature morta.
14: Revolution muerta.
15: Naturaleza total con revolution muerta.
16: Revolutione totale. Con
17: natura morta con rivoluzione mortale.
18: Rivoluzione mortale.
19: Nature morte avec révolutionnaire mort.
20: Ohne Wahrheit keine Revolution.
21: Today and always. 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
23: Revolution is about freeing ourselves
21: by our own efforts.
24: Oh.

La révolution, c'est un grand cri de joie et de changement qui résonne dans le cœur de tous ceux qui en font l'expérience, un moment d'union et de transformation qui nous invite à embrasser le changement et le renouveau.

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Kubanische Dynamik kuriert Kubikzeit. Il tempo diventa volume del cubo. La lutte continue dans le carré.